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bienvenue sur Atlantique 2000 International. Vous nous écoutez en ondes courtes sur 6070 kHz et également sur internet http://radioatlantique2000.free.fr. Musique, information radio et dédicace au sommaire de cette émission, avec aussi quelques nouveautés. Mais on repart en 1972 avec The Doobie Brothers, Listen to the Music.

C'était Pat Benatar en 1983 avec Love is a Battlefield sur Atlantique 2000 International. Vous pouvez envoyer vos rapports d'écoute à Atlantique 2000 International @gmail.com. N'hésitez pas à nous écrire. Jean-Luc Blanchet d'ailleurs nous a écrit, il habite près de Nancy, et il nous a envoyé une information concernant la radio Bretagne 5. Bretagne 5 qui émet habituellement sur 1593 kHz en ondes moyennes et silencieuses depuis plusieurs semaines. Un fil musical est diffusé sur le site internet de la station. Sur ce même site, aucune explication concernant l'arrêt des émissions en ondes moyennes. C'est pourquoi Atlantique 2000 a contacté Bretagne 5 par téléphone. Sans pouvoir donner de date, notre interlocutrice nous a affirmé que la station allait revenir très bientôt sur les ondes. Selon elle, des opérations de maintenance seraient en cours sur l'émetteur suite à des dégâts provoqués par la foudre. Quoi qu'il en soit, à l'heure où nous enregistrons ce programme, Bretagne 5 est toujours silencieuse. On écoute Esther Galil en 1971, « Le jour se lève ».

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1: Et c'est la suite de nos informations radio sur Atlantique 2000 avec des nouvelles des Pays-Bas. Radio Seagull est maintenant audible 24 heures sur 24 sur 747 kHz. La station émet avec une puissance de 100 watts depuis le navire émetteur Jenny Bainton, ancré dans le port de Harlingen aux Pays-Bas. Radio Seagull émet également sur 1602 kHz avec une puissance de 1 kW de 19h à 7h locale. Dans la journée, cette fréquence est utilisée par la station néerlandaise KBC. Les deux stations sont par ailleurs audibles en DAB+ aux Pays-Bas et dans le monde entier sur Internet. Vous pouvez retrouver l'adresse de ces deux stations, l'adresse Internet de ces deux stations, sur notre site http://radioatlantique2000.free.fr. Vous pouvez retrouver toutes nos informations radio ainsi que nos podcasts. David Essex en 1974 avec America.

0: C'était Donovan avec Sunshine Superman en 1966. En 2010, nous avons diffusé deux émissions consacrées à l'histoire des radios pirates en ondes courtes, radios pirates françaises précisément, dans la bande des ondes courtes. Francis Mougenèse nous a envoyé récemment plusieurs enregistrements de ces stations. Nous allons écouter aujourd'hui un enregistrement de Radiolus en qualité studio. Radiolus a commencé ses émissions en octobre 1987, relayé par Radio Waves, qui lui a ensuite vendu un émetteur de 18 watts. Radiolus avait pour responsable Jean-Claude et pour animateur Jean-Pascal, venu du monde de la CIBI. La vocation de cette station était la musique et les chansons françaises. La station a fermé le 2 janvier 1990 après un désaccord entre le propriétaire de l'émetteur et l'animateur. Jean-Pascal a alors fondé Radio Spectrum. On retrouve Jean-Pascal au micro de Radiolus pour la toute première émission. C'était en 1987.
1: Chers amis SWL, bonjour. Ici Radiolus. Ceci est notre premier programme. Nous vous proposons d'émettre uniquement de la chanson française. Nous répondrons à tout rapport d'écho. Nous diffuserons notre adresse en cours de programme. Moi-même, Jean-Pascal, et Jean-Claude à la technique, nous souhaitons bonne écoute. Ici, Radiolus.
0: C'était donc Radiolus en 1987. Merci à Francis Mougenèse pour cet extrait. Nous aurons l'occasion d'écouter d'autres enregistrements au cours d'une prochaine émission. Je vous invite à retrouver l'histoire des stations de radio pirates françaises en ondes courtes sur notre site internet à l'adresse habituelle http://radio-atlantique2000.free.fr. On écoute les Bee Gees en 1977, More Than Woman. C'est sur Atlantique 2000 International.

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2: C'est le retour de Petula Clark. À 83 ans, Petula Clark vient de sortir un nouvel album intitulé From Now On. Bien entendu, nous allons en écouter un extrait sur Atlantique 2000. Voici Petula Clark en 2016 avec Sacrifice My Heart.

Eddie Mitchell sur la route de Memphis sur Atlantique 2000 International. Vous avez sûrement entendu la chanson qui s'appelle 98.6, autrement dit 98.6. Eh bien, ce n'est pas une fréquence FM, contrairement à ce que l'on pourrait croire. Il s'agit en fait de la température normale du corps humain en degrés Fahrenheit, ce qui correspond à 37 degrés Celsius. En 1966, on écoute Cave qui chante 98.6, Atlantique 2000 International. 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
1: Si vous êtes fidèle à nos émissions, vous savez que Jean Eggerix nous fait redécouvrir régulièrement les groupes belges des années 60. Aujourd'hui, il a choisi le plus célèbre d'entre eux, puisqu'il s'agit des Wallace Collection avec leur célèbre Daydream. The Wallace Collection a été fondé en 1969, puis dissous en 1971. Il s'est reformé plusieurs fois, notamment en 1980 où un nouvel album est enregistré, suivi de nombreux concerts au cours des années 80. Les principaux membres du groupe reprennent contact en 2006, mais le batteur Freddie Newland meurt début 2008 à l'âge de 63 ans des suites d'une longue maladie. Pour Jean Eggerix, voici donc The Wallace Collection avec Daydream, extrait de l'album Laughing Cavalier, enregistré en 1969.

Dédicace toujours sur Atlantique 2000, c'est pour Jacques Augustin qui habite à Rosny-sous-Bois et qui souhaite entendre une chanson de Carlos Gardel. Carlos Gardel est un chanteur argentin de tango, né selon certaines sources à Toulouse en France le 11 décembre 1890 sous le nom de Charles Romuald Gardès ou en 1887 en Uruguay selon d'autres documents. Quoi qu'il en soit, la voix de Carlos Gardel a été déclarée patrimoine de l'humanité par l'UNESCO, qui présente officiellement l'artiste comme un chanteur argentin né en France. Carlos Gardel meurt le 24 juin 1935 dans un accident d'avion près de Medellín en Colombie. Pour Jacques Augustin, voici Carlos Gardel avec le titre « Rubias de New York ».

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1: Don't Marry Her est un titre du groupe The Beautiful South, extrait de l'album Blue in the Color, sorti en 1996. Une bien belle mélodie en apparence, mais dont la version d'album comporte quelques paroles plutôt crues, pour peu que l'on maîtrise la langue anglaise et que l'on se donne la peine de l'écouter attentivement. Voici Don't Marry Her par The Beautiful South, version d'album.

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1: Atlantique 2000, c'est fini pour aujourd'hui. On se retrouve très bientôt en ondes courtes et sur Internet. Mais n'hésitez pas à visiter notre site http://radioatlantique2000.free.fr pour retrouver le podcast de cette émission et bien d'autres, nos informations radio et l'histoire des radios pirates françaises en ondes courtes. Pour nous écrire, une seule adresse, atlantique2000international@gmail.com. Tout rapport d'écoute complet sera bien entendu confirmé par carte QSL. À très bientôt sur Atlantique 2000. Bye bye.

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bienvenue sur Atlantique 2000 International. Vous pouvez nous écouter en ondes courtes et sur Internet à l'adresse suivante http://radio-atlantique2000.free.fr. Et en ce mois de décembre 2016, vous allez retrouver vos informations radio, vos dédicaces et beaucoup de musique. C'est sur Atlantique 2000 International. Et le programme commence avec Alana Miles en 1989, Black Velvet.

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1: C'était le groupe danois Lucas Graham sur Atlantic 2000 avec son titre Seven Years, enregistré en 2015. Atlantic 2000 international en ondes courtes et sur Internet. Nous allons maintenant retrouver nos informations radio.
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1: À commencer par des nouvelles de la principauté de Monaco qui nous sont envoyées par Christian Gibaudot qui nous a appris que depuis le 30 octobre dernier, Radio Maria France a quitté la fréquence monégasque de 1467 kHz qui était diffusée depuis le col de la Madone par l'émetteur de Monaco Média Diffusion. Pour des raisons économiques, Radio Maria s'est repliée sur la bande FM avec un émetteur de faible puissance sur 88,2 MHz qui couvre uniquement la principauté de Monaco. La station table également sur sa diffusion depuis le Montagel avec le DAB monégasque. La réception est excellente sur le bord de mer entre Menton et Cannes, mais en utilisant seulement ce mode de diffusion, Radio Maria risque de perdre énormément d'auditeurs car le DAB monégasque est loin de la couverture des ondes moyennes, surtout que le nombre de récepteurs DAB+ est assez restreint. C'est la raison pour laquelle Radio Maria vend des récepteurs FM DAB sur son site internet. Toujours depuis le Montagel, le DAB monégasque diffuse Radio France Internationale sur le canal 12B et Monte Carlo Doualia sur le canal 8A. Et depuis le 1er novembre, les deux émetteurs ondes moyennes de Monaco sur 702 et 1467 kHz sont alloués. Pour le moment, les deux autres émetteurs AM de Monaco Média Diffusion à Roumoul, dans les Alpes de Haute-Provence, sont toujours sur les ondes, sur 216 kHz pour RMC et 1467 kHz pour le Transworld Radio. Merci à Christian Gibaudot pour ces informations. Hommage à Leonard Cohen avec son célèbre titre « Suzanne » enregistré en 1967.

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1: À l'heure où nous enregistrons ce programme, Bretagne 5 n'a toujours pas repris ses émissions. La fréquence de 1593 kHz est toujours silencieuse. Il y a 2 mois, une personne de l'équipe nous avait pourtant affirmé par téléphone que les émissions allaient reprendre prochainement et qu'elles étaient simplement interrompues pour des raisons techniques. Mais malheureusement, plus le temps passe et moins cette version nous semble crédible. On écoute The Animals' House of the Rising Sun.

Et c'est la suite de nos informations radio sur Atlantique 2000 avec le passage à l'heure d'hiver. Radio Miamigo a modifié sa grille horaire et ses fréquences. Les émissions sont toujours diffusées par Shortwave Service depuis Kalkreckel en Allemagne avec une puissance de 1 kW. Radio Miamigo est désormais audible 7 jours sur 7 sur la fréquence de 6085 kHz de 9h à 18h CET. Du lundi au vendredi, Radio Miamigo émet sur 3985 kHz de 19h à 20h CET. Le samedi et le dimanche, la station est audible sur 7310 kHz de 12h à 16h CET. Le dernier dimanche du mois, Radio Miamigo est diffusé sur 6145 kHz de 20h à 22h depuis Noratus en Arménie avec une puissance de 100 kW. Et on écoute Serge Gainsbourg et Jane Birkin avec le célèbre « Je t'aime, moi non plus » en 1969.

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1: Joël Linz, qui habite en Alsace, a demandé une dédicace pour Tiffany. Pour les nouveaux auditeurs, je précise que Tiffany est sur Atlantique 2000 depuis le début des années 80, où elle assure entre autres la programmation musicale et le service QSL. De la part de Joël Linz pour Tiffany, voici une chanson de Hubert Félix Thieffen intitulée « Sweet Amanite Phalloid Queen », extraite de l'album « Météo Four Nada » enregistré en 1986.

C'était Hubert Félix Thiéphen sur Atlantique 2000 International, 6005 kHz dans la bande des 49 mètres, 7310 kHz dans la bande des 41 mètres et sur 3985 kHz dans la bande des 75 mètres si vous nous écoutez en soirée. Jacques-Augustin de Rosny-sous-Bois nous a demandé la chanson de Jean Ferrat, Nuit et brouillard, extraite de l'album du même nom, sorti en 1963. Interprétation très émouvante avec un texte très fort qui évoque les déportations pendant la Seconde Guerre mondiale. En 1963, alors que la France vient de se réconcilier avec l'Allemagne, la chanson est interdite à la radio sur ordre du général de Gaulle, alors président de la République française. Malgré cette interdiction, ce sera l'un des plus grands succès de Jean Ferrat, qui fut récompensé pour ce titre par le Grand Prix du disque de l'Académie Charles Cros en 1963. Pour Jacques-Augustin, voici Jean Ferrat, Nuit et brouillard.

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1: Et on passe à la dédicace de Guy Lelouet, qui nous écoute régulièrement depuis la Bretagne. Pour ses amis du Radio Club du Perche, il a choisi une chanson de Boris Vian, Le Déserteur. Écrite en 1954 par Boris Vian, le premier interprète fut Mouloudji, qu'il enregistra la même année. La version de Boris Vian a été enregistrée quant à elle en 1955. Jugée anti-patriotique, la chanson sera censurée à plusieurs reprises. Elle sera interdite d'antenne de la fin des années 50 jusqu'en 1962, puis de nouveau en 1991 pendant la première guerre du Golfe. Elle fut reprise par de nombreux artistes tels que Serge Reggiani, Juliette Gréco, Richard Anthony, Eddie Mitchell, Maxime Le Forestier, Lenny Escudero, John Baez, Hugo Frey, Marc Lavoine, Peter, Paul and Mary et même Renaud, pour n'en citer que quelques-uns. De la part de Guy Lelouet, pour ses amis du Radio Club du Perche, on écoute Boris Vian, Le Déserteur. Oh.

Boris Vian, le déserteur. Vous êtes sur Atlantique 2000 International. Vous pouvez nous écouter en ondes courtes et sur Internet à l'adresse suivante http://radio-atlantique2000.free.fr. Et nous partons maintenant pour la Belgique. Jean Aigerix a souhaité rendre hommage à un musicien très célèbre en Belgique. Jean-Baptiste Frédéric Isidore Tielemans, surnommé Toots, dont la carrière musicale a commencé en 1954 pour se terminer en 2014. Il nous a quittés le 22 août dernier à l'âge de 94 ans. Ses obsèques ont eu lieu à La Hulpe, en Wallonie, à 5 km du domicile de notre ami Jean Aigerix, qui nous précise que l'église était trop petite pour accueillir tous les fans venus rendre hommage aux musiciens. On écoute Bluesette, un instrumental dont la première version avait été enregistré par Toots en 1962.

C'était les Beach Boys avec Wouldn't It Be Nice sur Atlantique 2000 et on termine avec une chanson de circonstance, Happy Christmas, par John Lennon, enregistrée en 1971.

merci d'avoir écouté cette émission sur Atlantique 2000 International. On se retrouve très bientôt en ondes courtes et sur Internet. N'hésitez pas à nous envoyer vos rapports d'écoute à atlantique2000international@gmail.com. Et pour écouter nos podcasts ou bien retrouver nos informations radio, http://radio-atlantique2000.free.fr. À bientôt, bye bye.